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1: 3 heures.
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1: Comment tu vas, Abso? Je t'envoie un message déjà pour te dire merci pour ton album. 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

0: Et voilà, voilà, bonjour à toutes et à tous, bienvenue dans l'apéro franco sur Radio 4910 en direct de la terrasse du Point Chaud. Jean-Luc, bonjour.
1: Oui, bonjour Eric, comment ça va?
0: Ben ça va très bien, ça va très bien. On essaye de faire les réglages, du premier, j'espère que tout fonctionne correctement, mais logiquement, a priori, ça devrait fonctionner. On va tester ça, mais en tout cas, voilà, on va faire comme si. On va saluer les auditeurs qui nous ont rejoints aujourd'hui.
1: Allô, est-ce que tu m'entends?
0: Moi, je t'entends, ça va, mais voilà. Mais bon, on va faire comme si, de toute façon, bref, voilà. Faisons comme si on était en direct, à mon avis, c'est bon, ça fonctionne, si, il n'y a pas de raison que ça ne fonctionne pas. Voilà. Donc, Francophonie, l'air de rien, pour ceux qui les ont suivis, c'est le 6e jour des Francopholies.
1: Ah oui, ça a démarré lundi.
0: Ouais, ouais. Ça a démarré lundi avec chaque fois les nuits des Franco qui, je pense, ont tenu leurs promesses. Franchement, c'était pour y avoir assisté à certaines, c'était vraiment sympa. Ça attire un public un peu plus âgé, faut pas se cacher, hein, mais qui prend vraiment le plaisir de retrouver des artistes. Je veux dire intemporel, hein, Julien Clerc, Alain Chamfort.
1: Ah oui, il y en a qui approchent les 80 années.
0: Oui,
1: mais il y a des plus jeunes comme le gars de la région également.
0: Oui, c'est ça, effectivement. C'est aussi l'occasion de découvrir des jeunes découvertes. Hein, des
1: Nicolas Bay.
0: Nicolas Bay. Zoé Joséphine est aussi de la région. Hein, elle a 23 ans et elle vient de Sprimont. Donc, voilà.
1: Ah bien voilà. Donc. Eh bien, c'était très bien démarré, c'est Franco. Et maintenant, vendredi, comment sa formule? Bien, c'est toute la journée pratiquement.
0: Voilà,
1: c'est le premier concert en début d'après-midi.
0: Voilà, formule plus traditionnelle, hein, donc avec évidemment le village Francofou. Enfin, plus traditionnel, pas vraiment finalement, parce que le village Francofou c'est un retour, hein, donc il est accessible maintenant séparément du grand site de la place Royale. Donc ça, c'est une petite différence qu'il y a par rapport aux autres années. Avec un tarif préférentiel à 29€, on le rappelle. Et alors, en parallèle, évidemment, pour ceux qui ne veulent pas accéder à ce site ou qui n'ont pas les moyens, simplement se payer 29€. En rappelant quand même que les 29€, c'est 29€ pour les adultes. Hein, pour les moins de 12 ans, c'est gratuit. Hein, ça, je précise quand même. Donc, en famille, c'est possible. Quand même, malgré tout, de s'en sortir avec un budget quand même raisonnable, on va dire. Il y a aussi toutes les scènes gratuites. Hein.
1: Oui, alors on peut parler justement de Connexion, la scène Connexion.
0: Voilà, la scène Connexion qui se trouve rue des Lazes, qui franchement aussi présente une vraiment très chouette affiche. Hein.
1: Oui, et qui commencera directement par le Pot d'Espadois,
0: oui,
1: à 12h30 aujourd'hui. Pot d'Espadois, c'est tradition oblige pour les Francopholies, c'est le début aujourd'hui donc. Mais il y aura par exemple aujourd'hui en concert gratuit à 12h45 Wally. Il y aura Dabi Touré, Marion Cousineau, Simon Kirnet, Green Semé, Rose, Nfali Kouyaté et Schult, des artistes belges, français, canadiens, pour une scène donc internationale où la francophonie, la langue française est mise en évidence. Voilà, donc concert gratuit à cette scène. On vous y invite, c'est rue des Lazes à Spa. Et autrement, vous aurez tous les concerts. On aura l'occasion de vous en parler déjà ce matin, puisque cette émission L'Apéro Franco, ce sera vendredi, samedi et dimanche matin, entre 10h et midi. Et on aura des invités, on aura des artistes, on aura des témoins des Franco, des habitués également, les bénévoles. On essaiera de faire vivre cette matinée pour donner l'envie de venir nous rejoindre, parce qu'il y a vraiment de très très belles programmations encore cette année.
0: Tout à fait. Bon, voilà, on va passer à la musique. Hein. Ça me permet de vérifier ici. Effectivement, tout ce qu'on a dit est bien passé à l'antenne, on va dire. Hein, on est clair avec vous. Hein, ben voilà, c'est les joies du direct. Et on va commencer avec Gims, justement. Ben, ça tombe bien.
1: On est en train de déballer son matériel.
0: Voilà, justement, oui, on est juste à côté, c'est vrai qu'il faut le dire. Gims, avec le titre « Jusqu'ici, tout va bien ». Ben, nous aussi, c'est pareil. Voilà.

0: Et oui, toujours là, et on confirme qu'on nous entend bien, donc ça va bien.
1: Ah, c'est rassurant.
0: Ah, c'est rassurant.
1: Oui. De toute façon, ce sont les aléas du direct, là. Hein.
0: Voilà.
1: Exactement. Ici, on est entouré de camions qui débarquent de matériel, les commerçants qui préparent leur stand, et le monde commence à arriver tout doucement, n'est-ce pas ? C'est discret, mais on s'aperçoit que c'est plus concentré sur le week-end, cette Formule-ci, cette année, et donc, ben, les gens viendront plus tôt, on est vendredi déjà, hein. Nous, on a l'impression que ça commence maintenant, mais voilà. Donc, on disait tout à l'heure que le matériel de Gims est en train de se sortir du camion et d'être amené sur scène. Alors, côté justement installation, côté scène, il n'y a pas tellement de changements.
0: Sur le physiquement, on va dire extérieurement non, mais intérieurement si quand même, puisque les scènes changent de nom et effectivement il y a quelque part deux sites payants au lieu d'un seul, quoi, effectivement.
1: Alors, si vous voulez nous dire un petit coucou, hein, nous dire bonjour, bien, on est ici en terrasse au Point Chaud, en plein centre de spa. Le centre de spa est encore joignable assez facilement ce matin, mais ça va bientôt changer. Donc, n'ayez pas peur, si vous prenez la direction de spa, d'emprunter les navettes qui sont à votre disposition. C'est très pratique, c'est très facile. Il y a un service d'autobus depuis la gare de Verviers également qui a été ajouté. Donc, il y a vraiment de tout ce qu'il faut pour nous rejoindre ici au Franco. Dans quelques instants, nous aurons une petite interview, la première de ces matinales, de ces apéros francopholis sur Radio 4910. Il s'agira de la responsable communication de Point Chaud qui nous accueille justement.
0: Voilà, voilà, c'est l'occasion. C'est l'occasion effectivement de savoir un petit peu plus sur cet établissement qui est un établissement wallon qui tourne très bien.
1: Il y a d'ailleurs de nouvelles adresses qui s'installent. Il y a un tout nouveau Point Chaud à Aubel qui vient d'ouvrir dernièrement et on en saura davantage sur toutes les formules proposées par Point Chaud justement.
0: Point Chaud les bains aussi. Hein,
1: quand même. Point Chaud les bains, et ouais, il faut en profiter parce qu'il y a encore quelques jours, ça dure depuis un mois.
0: Ok, bon, on va parler avec notre invité dans quelques minutes et on va se prendre une petite pause et juste après on retrouvera Elena parce qu'on l'a quand même...
1: Programmation musicale des Franco spéciales.
0: Évidemment, voilà, c'est ça, on l'a précisé, effectivement c'est 100% Franco pendant 3 jours.
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connaissez, Michel Jonas avec Clara Vue-la-Lune qui était sur la scène du casino le mercredi 22. Et là, on va poursuivre avec Laurent Boulzy qui, lui, était le 21 sur la scène du casino. Les Nuits sans Kim Wilde.

0: On vient de passer d'ailleurs une photo de nous sur nos réseaux, oui. La photo de l'équipe, enfin d'une partie de l'équipe qui accompagnera ces trois jours de Francofolie. Voilà, c'était ici M. Pokora qu'on retrouvera, il sera là le dimanche, lui, dimanche.
1: Et autre photo également bien sympa, le chauffeur du camion avec le matériel de Gims qui s'est empressé de venir nous retrouver, s'asseoir à notre stand Point Chaud ici. C'est des visites bien sympas. On aura d'autres visites également ce matin en émission. On aura par exemple deux festivalières, deux bruxelloises habituées des Franco qui ne jurent que par le festival des Franco. Elles viendront un petit peu nous témoigner leur précédente édition et pourquoi elles sont encore revenues cette année. On saura tout ça très très bientôt.
0: Voilà, je crois qu'on va les engager comme chroniqueuses peut-être.
1: Ah ben pourquoi pas, excellente idée.
0: Ah ben voilà. Ah ben justement notre invité qui va s'installer, on va passer un peu de musique et puis on la retrouvera juste après.
1: Tout à fait, à bientôt.

0: Et voilà, bien, nous nous retrouvons en direct de la terrasse Point Chaud, en plein centre, du plein cœur du centre de Spa pour les francopholies. Et au micro, nous accueillons Aurore Somja. Bonjour Aurore Somja.
1: Bonjour.
0: Alors Aurore Somja.
1: Oui, bonjour.
0: Vous êtes responsable marketing et communication pour le groupe Point Chaud, c'est bien ça?
1: Tout à fait, oui.
0: Alors, Point Chaud, un horaire particulier pour les francopholies, si c'est à Spa?
1: Exactement. Donc, pour accueillir les festivaliers et pouvoir les régaler tout au long de la journée, on étend nos horaires jusqu'à minuit, 1h du matin en fonction de la demande.
0: Alors, rappelons un peu le concept Point Chaud.
1: Donc le concept Point Chaud, c'est vraiment de pouvoir offrir des produits frais à nos clients tout au long de la journée. Et pour cela, on travaille avec deux types de produits, les produits de boulangerie, pâtisserie et briocherie, qui sont produits tous les jours au sein de nos ateliers de production à Liège en frais. Et ensuite, les produits type viennoiserie et baguette, qui vont alors être mis en œuvre en magasin et cuits à toutes les heures pour que le client ait vraiment un produit frais et croustillant.
0: Alors, pas loin d'ici, à Hawaii, un événement qui a démarré début juillet et qui est toujours en train de se poursuivre. Et on aura encore une semaine plus ou moins pour profiter de ce village, en quelque sorte, pour enfants.
1: Oui, tout à fait. Donc, il s'agit de l'événement Point Chaud les Bains, dont nous sommes le major sponsor. Nous organisons avec le club de foot d'Hawaii. Et il s'agit d'un parc d'attractions éphémère, avec beaucoup d'attractions type château gonflable, mais aussi des attractions aquatiques. On dispose également d'un espace horeca où les personnes peuvent se restaurer, boire un verre, manger évidemment un sandwich Point Chaud. 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
1: 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Donc on est principalement focalisé sur la province de Liège. On est très, très liégeois. Mais voilà, il y a des projets de développement dans les autres provinces wallonnes et également peut-être, pourquoi pas, en Flandre un jour.
0: Alors, ouverture récente dans la région?
1: Tout à fait. On a ouvert ici le 26 juin le Point Chaud d'Aubel, qui fonctionne déjà merveilleusement bien. Donc on est ravis de l'ouverture. D'ailleurs, si vous n'avez pas encore été prendre votre petit déjeuner, je vous invite à le faire.
0: Alors, du nouveau également pour l'enlèvement, je pense qu'il est possible de commander maintenant.
1: Tout à fait. Donc, on est en train de déployer un système de click and collect à l'ensemble de nos magasins. Donc, pour septembre, tous les points chauds seront équipés et ça permet en fait aux clients de pouvoir commander à l'avance un sandwich ou éventuellement un petit déjeuner, une tarte ou autre et de venir récupérer le produit payé en magasin.
0: Alors, ce sera bientôt mon anniversaire. Il y a moyen de faire quelque chose de spécial?
1: Ça tombe à pic. Hein. On vient de développer un super catalogue gâteau avec de nombreuses nouvelles options, des layer cakes, des number cakes, des cupcakes. Bref, tout pour vraiment organiser une fête vraiment parfaite.
0: Alors, on va essayer de vous faire plaisir. S'il y a une chanson actuelle qui vous ferait plaisir dans la programmation de cette matinée sur Radio 49, qu'est-ce qu'on pourrait programmer pour vous?
1: Il y en a beaucoup que j'aime bien pour le moment. Peut-être, qu'est-ce qu'on pourrait mettre? Peut-être une de Maître Gims.
0: Et on est en train de déballer son matériel juste devant nous là pour l'instant. Eh bien, ce sera Maître Gims pour Aurore Somja, responsable communication et marketing chez Point Chaud. Merci en tout cas.
1: Merci à vous.
2: Ouais, juste le temps de mettre ça en place. Mais effectivement, on va chercher du Maître Gims, on va le mettre. Pas de soucis. Voilà. Mais merci à vous.
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c'est les gaufres. Oui, c'est les gaufres. Et on a promis, Gims. Eh ben, on va voir, vous proposer Gims. Et on va proposer Gims avec Sting en plus. Hein. Malheureusement, ils ne sauront pas refaire ça, parce qu'évidemment, c'est pas le même jour. Mais on va retrouver Gims et Sting avec le titre Reste.

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0: C'est Coralia, Coralia avec le titre Freedom. Coralia qui terminera la scène Connexion le dimanche 26 juillet, donc à 20h30. C'est lui qui démarrera la soirée sur cette scène gratuite, on le rappelle, hein, qui se situe rue Delas. On va retrouver Jean-Luc en très bonne compagnie.
1: Oui, Eric est bien, bien entouré. Oui, oui, la famille Brialmont, trois sœurs d'un coup, les Pierrots de Spa, les fameux Pierrots de Spa. Bonjour, mademoiselle Brialmont.
2: Bonjour, monsieur.
1: Vous allez bien ?
2: Très, très bien, comme vous voyez.
1: Alors, vous êtes fidèle au poste. On va pas tarder parce que je sais que vous avez un rendez-vous à 11h juste dans la foulée. Alors, le rôle des Pierrots sur les Francopholies.
2: Ah bien, écoutez, c'est le pot des Spadois aujourd'hui. On offre aux Spadois une boisson, là, comme ça, bah, pour les remercier de leur gentillesse quand même, hein, il faut être logique. Et donc, nous allons offrir des bouteilles d'eau à tous les Spadois qui viendront nous voir rue Delas.
1: Alors, vous avez mis, bien sûr, votre beau costume de Pierrot. Vous l'aimez, votre costume ?
2: Mais bien sûr, vous savez, on a un bleu aussi, hein. oui, bien sûr. Et aujourd'hui, c'est bien, il y a un petit vent, donc ça nous réchauffe bien, quoi.
1: Est-ce que vous serez les trois jours, vendredi, samedi, dimanche, sur les Franco ?
2: Non, malheureusement, non. Nous viendrons, mais en tant que visiteurs, je vais dire, ce n'est qu'aujourd'hui, pour le pot des Spadois.
1: Alors, les demoiselles Brialmont, est-ce qu'elles ont leur chouchou ? Est-ce qu'elles ont un chanteur qu'elles ont envie de voir aujourd'hui ?
2: Non, pas moi spécialement, je ne suis pas pour ça, mais mes deux sœurs, oui.
3: Game.
1: Games, ah bien, on est en train de décharger son matériel, là, pour le moment. Voilà, et eh bien en tout cas, on va vous laisser bien sûr vaquer à vos occupations d'ambassadrice, les Pierrots, ici à Spa. Merci de votre visite à notre petit stand Point Chaud, en plein cœur des Francopholies. À bientôt et bonne journée à vous, les Pierrots.
2: Je vous remercie, nous vous remercions. Allez, les Spadois, là, venez bien en nombre, rue Delas. Oui, on vous attend.
0: Midi 30, effectivement, voilà. Midi 30, l'apéro des Spadois. Voilà. On essaie de venir aussi avec la radio, voilà, comme ça.
1: Bonne journée.
0: Attends, oublie. Prends un jour. J'ai trop parlé de micro là.
2: Oh oui.
0: Voilà. Voilà, voilà. Hop là.
2: C'est
4: merci. Merci, au revoir.
0: Voilà, voilà, ben voilà. C'est un autre direct. Voilà. C'est parfait. Ben voilà, on va continuer avec Teddy Bear. Teddy Bear et le titre Tout va bien. Teddy Bear, je n'ai pas regardé quand il sera, mais ça fait partie des coups de cœur de ces Franco. C'est vraiment une des découvertes de cette année. Moi, je ne le connaissais pas avant ces Franco et depuis, j'adore son répertoire. On va peut-être essayer de l'avoir en interview. C'est pas gagné, mais voilà. Il est déjà très, très, très sollicité, malheureusement.

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0: Voilà, eh bien, on se retrouve ici en plein centre de Spa, dans le cœur même de la ville de Spa, sur la terrasse Point Chaud, notre point de ralliement pour toutes ces émissions en direct vendredi, samedi et dimanche matin entre 10h et midi sur Radio 49.10. Alors, en bonne compagnie, en très bonne compagnie, invité d'honneur, le soleil, mais pas que. Il y a Francine et Christine qui nous viennent de Bruxelles comme chaque année pour une nouvelle édition des Francofolies. Bonjour Francine et Christine.
1: Bonjour.
0: Comment ça va?
1: Très bien, merci.
2: Très très bien.
0: Alors, vous êtes des habitués et ferventes festivalières Francofolies. Vous venez depuis combien de temps déjà ici pour ces éditions Francofolies?
1: On a calculé une douzaine d'années.
0: Alors, est-ce que je pourrais vous demander, vous venez de Bruxelles, vous venez en voiture, en train, comment ça s'organise pour vous?
1: En voiture.
3: En voiture.
0: Oui. Vous venez du centre de Bruxelles?
1: Moi, je viens de Braine-l'Alleud.
2: Et moi, je viens de Schaerbeek, donc un peu à la périphérie de Bruxelles.
0: Alors, 12 années déjà que vous venez au centre de Spa, où vous avez vos habitudes maintenant?
1: Bien sûr.
2: Oui, ça...
1: Le point chaud.
0: Point chaud, on s'est rencontrés ce matin. Et alors, est-ce que je pourrais vous demander, en 12 ans, vos coups de cœur à chacune d'entre vous?
1: Pour question...
0: Invité artiste, oui. Ah. Un concert inoubliable pour vous.
1: Ah, moi, j'ai bien aimé Francis Cabrel, Christophe Willem.
2: J'allais dire Francis Cabrel aussi, mais Christophe Willem. Alors, Patrick Bruel, malheureusement.
1: Qu'est-ce que j'ai bien aimé encore? Je ne sais plus.
2: Bon, c'était là, les gaufres, tout sucre. Il y en a plein, c'est toujours tellement gay.
0: Vous savez que Stella, vous venez de le citer, il va être fêté, il va recevoir une médaille encore ici pour ses 50 années de carrière. Et ce n'est pas la petite médaille, c'est vraiment un honneur qu'il va recevoir, vraiment un prestige. Alors maintenant, cette année, Francine et Christine, qui venez-vous surtout voir chanter ou jouer de la musique?
1: Jouer de la musique, c'est...
2: Jouer de la musique. Hein? Elena, en tout cas...
1: Tu vas voir Elena, moi je veux les voir Teddy Bear,
0: révélation, hein, et c'est fulgurant d'ailleurs son succès. Mais vous êtes également intéressé par une formule différente et ça va se passer par exemple aujourd'hui à la Villa des Fleurs, c'est bien ça?
1: Oui, on va voir ou entendre Pierre Kroll aujourd'hui midi.
0: Alors là, ce n'est pas lui qui va chanter, mais ils vont parler variété, ils vont parler chanson.
1: Oui, certainement. Je ne sais pas, ce sera la première fois qu'on y va, donc on va voir, on va découvrir.
0: Et ça, c'est sur le temps de midi, déjà ce temps de midi, et justement la Villa des Fleurs. Demain, ce sera une influenceuse. Dimanche, dans le même rôle, ce sera Cody.
1: Cody, oui, ça j'en demande.
2: Oui, ça c'est vraiment chouette. Et on
1: cactus,
2: a
1: c'est génial ça.
0: Voilà, eh bien, on va vous laisser, bien sûr, rejoindre les Franco. Mais pourquoi est-ce que vous vous intéressez tellement aux Franco et pas à notre festival? Vous fréquentez d'autres festivals, mais c'est surtout les Francofolies qui vous attirent.
1: Alors d'abord la ville, les gens sont sympas, c'est facile, c'est agréable, on loge.
2: Moi, ce que j'aime beaucoup, c'est justement, on peut faire du shopping en même temps. Il y a de très beaux commerces.
1: Oui, ça c'est vrai.
2: Et ce sont vraiment des vacances. C'est vraiment chouette. On allie les concerts, les thermes, et puis la vie en ville, le shopping.
1: Le shopping.
0: Ah, les thermes, vous en avez parlé, bien sûr. C'est justement un attrait supplémentaire qui peut venir compléter un séjour ici à Spa. Eh bien, bravo et merci en tout cas de votre fidélité aux Franco.
1: Merci à vous.
2: Ah ben merci à
1: et
2: Spa
1: bonne
2: en
1: journée.
2: Tout cas.
1: Merci.
0: Au revoir, bonne journée.
4: Voilà, parfait. On va retrouver tout de suite Alice Underwood qui sera tout à l'heure sur la scène du parc. Ce sera à 20h30. Donc Alice Underwood, on va la retrouver ici avec un duo avec Friday qui l'accompagne avec le titre Anything to Feel Alive. Et puis nos deux invités ont parlé de commerce spadois. Juste après, aux alentours de l'heure 30, on retrouvera un nouveau commerce spadois qu'on vous donnera l'occasion de découvrir. C'est Vinothérapie, donc qui est installé rue Royale, tout nouveau. On va vous faire découvrir ça. Vous entendez déjà peut-être la pub qui tourne sur la radio depuis aujourd'hui. Et vous en saurez un petit peu plus avec son responsable. Voilà. Reste avec nous, c'est l'apéro franco en direct des Francofolies de Spa et même en direct du Point Chaud de Spa.

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0: c'est Rory. Rory qui sera à 17h sur la scène Proximus le samedi 25 juillet. C'est toujours l'apéro franco sur Radio 49.10. Alors le temps que notre invité s'installe, on est cool ici. Je vais meubler peut-être un petit peu hein, pour dire qu'on est toujours en direct sur la terrasse du Point Chaud qui se situe place du Monument. On est à l'ombre de la scène Pierre Rapsat et le soleil est en train d'arriver sur Spa. C'est vraiment sympa. Et on va retrouver donc un nouveau commerce spadois qui est installé rue Royale. Ça s'appelle Vinothérapie. Et voilà. Donc on va laisser peut-être Jean-Luc s'occuper de cette interview. Jean-Luc, hop là. Je peux te laisser avec notre invité pour l'interview.
1: Oui, bien sûr, le temps de saluer nos bruxelloises fanatiques des Francofolies. On leur souhaite bien sûr un bon week-end, de belles découvertes musicales. Et à bientôt. À bientôt, à demain. Voilà, et eh bien voilà, je me rapproche de notre invité suivant, Eric, oui. Et tout en essayant de ne pas renverser les tasses de café et ouais, en faisant pas de nœuds avec le casque et le micro. Voilà, voilà. Alors, ici, eh bien, une nouvelle activité à découvrir à Spa. Vous, festivaliers qui allez arriver à Spa, empressez-vous, c'est tout nouveau, c'est tout chaud. Et c'est le moyen de découvrir, pourquoi pas, de nouveaux vins. Oui, nous allons parler vin avec la Vino Thérapie. Alors, pourquoi un titre comme celui-là, monsieur ?
2: J'essaie que ce soit remboursé par la mutuelle, mais ce n'est pas encore le cas pour le moment. Et puis voilà, la vinothérapie, en fait, le concept, c'est de se retrouver ensemble, de découvrir des vins, de faire un voyage autour du monde, puisque je propose différentes références de vins qui proviennent du monde entier. L'idée, c'est de voyager, de manger, de passer un bon moment.
1: Et de se faire du bien, surtout.
2: Surtout de se faire du bien et de se décontracter après une bonne journée de travail.
1: Alors, je ne vous l'ai pas demandé, mais votre nom et votre prénom ?
2: Yves, le prénom, et André, le nom de famille.
1: Alors, vous êtes originaire de Verviers, c'est bien cela ?
2: À la base, liégeois, puis j'ai déménagé sur Verviers pour mon épouse, en fait. Voilà.
1: Et maintenant, ici à Spa. Alors, l'adresse exacte pour toute personne qui aurait envie de découvrir ce nouveau commerce, cette nouvelle activité ?
2: Rue Royale numéro 15, à côté de chez Michael Moineau.
1: Alors, l'emplacement, justement, vous allez attirer pas mal de touristes, mais également des locaux, des régionaux. Alors, ce sont des vins coup de cœur, ce sont des vins choisis pour des événements ou pour toute occasion, un petit vin pour se faire plaisir, on peut trouver de tout comme vin ?
2: On peut trouver de tout, donc ça va. L'idée, c'est de satisfaire un maximum de personnes, que ce soit un néophyte ou quelqu'un de plus aguerri au niveau des dégustations. Il y a l'entrée de gamme jusqu'au très haut de gamme avec forcément les Bourgognes qui sont incontournables. On a des petits vins très sympas aussi de Nouvelle-Zélande sur un Sauvignon donc, qui provient de la région de Marlborough qui font les meilleurs Sauvignons au monde.
1: Aujourd'hui, quel est le vin coup de cœur du patron de la vinothérapie ? Quel est celui vraiment qui fait chambouler tout le bazar ?
2: Alors, en rouge, le Rioja Reserva 2016 de chez Voleos. Et en blanc, donc le Sauvignon de Nouvelle-Zélande.
1: Quelles sont les heures

0: ouverture traditionnellement pendant l'année que vous allez proposer ?
1: Mercredi 12h-23h, jeudi 12h-23h, vendredi midi, minuit, voire 1h du matin, samedi midi, 1h du matin et dimanche 11h-15h.
0: Alors, plus particulièrement pour pendant les Francofolies, est-ce que vous allez ouvrir un petit peu plus longtemps ou est-ce que vous avez proposé des dégustations spéciales franco ?
1: Alors, il y a au niveau de l'ouverture, je pouvais jusqu'à 4h du matin. Hier, j'ai fermé à 1h, ce qui est déjà pas mal parce que j'avais commencé ma journée à 9h du matin. Donc aujourd'hui, j'ai commencé à 9h et je vais finir à 2-3h du matin, on espère, en tout cas avec un bar bondé. Et alors, j'ai deux jeunes filles hier qui m'ont donné une excellente idée. Elles s'y connaissaient pas du tout en vin et elles m'ont demandé, nous, on aimerait bien goûter plusieurs vins et faire une mini dégustation. Donc j'ai dit, oui, pourquoi pas. Alors, à la place de servir 12 centilitres, je sers 6 centilitres et on part sur 7, 8 vins et on fait le tour du monde et voilà, comme ça on découvre. Et alors je vous explique évidemment tous les vins parce que je suis aussi professeur d'œnologie à l'IFAPME et donc j'ai l'habitude de donner cours.
0: Oh, bien, bien, bien. Alors les restaurateurs de notre région également pourraient trouver un intérêt à vous connaître maintenant.
1: Évidemment, il y a aussi des prix professionnels qui vont être proposés et je peux également faire en tant que consultant la carte des restaurants en faisant les accords mets vins parce que les restaurants, des fois, se trouvent un bon sommelier ou quelqu'un qui s'y connaisse vraiment en vin, c'est pas facile. Moi, je suis sommelier puisque j'ai travaillé dans des gastro, donc j'ai l'habitude de faire des accords mets vins évidemment pour les restaurants.
0: Vinothérapie, nouveau rendez-vous bien sûr dans le centre de Spa, mais également disponible, visible sur les réseaux sociaux.
1: Visible sur les réseaux sociaux, donc j'ai une page Facebook Vinothérapie et sur Instagram c'est yvesandré642@gmail.com, compte TikTok aussi, Épicure tout simplement.
0: Un numéro de téléphone, vous connaissez par cœur déjà ?
1: C'est 0483 63 46.
0: Et bien voilà, nouvelle idée, donc la vinothérapie. Est-ce qu'il y a une formule fidélité ou des conditions particulières en cas de grosse commande? On peut le dire comme ça?
1: Tout se négocie.
0: Tout se négocie. En tout cas, un grand, grand merci. Et franc succès à la vinothérapie. En tout cas, on viendra vous dire bonjour, c'est certain, avec Radio Guéranovi.
1: Merci beaucoup et au plaisir de vous voir en dégustation alors.
0: À bientôt et bonne franco.
2: On va suivre la suggestion d'Antoine Armédan. Il nous propose de faire toc-toc, donc à la porte de la vinothérapie. C'est le titre d'Antoine Armédan qui sera d'ailleurs sur la scène. Connexion, concert gratuit à 14h30. Ce sera ce dimanche 26 juillet. Donc, scène Connexion, c'est la scène rue Delaz, évidemment.

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0: C'est Zoé Joséphine avec Regarde dehors. Zoé Joséphine, qu'on a eu l'occasion de rencontrer hier. Elle était en première partie de Julien Clerc.
1: Artiste régional, on peut dire.
0: De Sprimont, effectivement. C'était un très, très, très chouette moment, une découverte, moi personnellement. Cette artiste de 23 ans, elle chante depuis qu'elle a 10 ans. Je vous invite à aller faire un petit tour sur ses réseaux sociaux. Vous retrouvez des choses qui datent d'il y a 9 ans déjà. Donc, si on fait le calcul, elle avait 14 ans à l'époque, quand elle a commencé à publier des choses. Et déjà, à l'époque, moi, je trouvais que c'était déjà très engagé comme texte. Alors, ici, elle a même composé pour des artistes français comme L'Aimant, qu'on a rencontré lors de la dernière la présentation de presse du mois d'avril, et un titre qui s'appelle Le Chat, qui est assez amusant, qui raconte une histoire dramatique, hein, c'est une séparation, mais le texte tourne autour de la question de savoir qui va garder le chat.
1: Ah.
0: Et ici, c'est dans cette chanson qu'elle sort très prochainement, ça s'appelle 17, une chanson où elle annonce toute cette peur, et à un moment donné, il y a un petit clin d'œil à son chien, Georges. Qui est, comme elle le dit, qui est son enfant. Voilà.
1: Si vous avez loupé Zoé et Joséphine, eh bien, n'hésitez pas à venir nous rejoindre ici à Spa. Il y aura des concerts gratuits, bien sûr, et à les abonnements. Et ils seront de moins en moins nombreux à acquérir parce que pratiquement maintenant, ça devient full partout. Il y a encore quelques petites formules qui sont disponibles sur place ou alors à réserver via les plateformes, via le site internet des Francopholies. Et alors, il y a la formule donc gratuite aux terrasses et sur la fameuse scène
0: Connexion. Qui regroupe pas mal d'artistes de québécois, effectivement, belges, internationales. Et ici, si vous n'êtes pas loin, il y a le Pod Espadois qui va commencer à
1: 1h30. On va y aller d'ailleurs.
0: On va y aller, effectivement. Puis alors, ça commencera par Wally, Dabi Touré, Mario Cousino, Simon Kerny, Green Semé, Rosé, Enfalikwatia et Chouit. Voilà, bon, désolé, je les ai un peu estropiés, mais bon, voilà, ce sont en tout cas des artistes découvertes et c'est toujours de la qualité. Donc, voilà, c'est à voir. Et puis, évidemment, les scènes des apéros terrasses. Et puis, il y a la Villa Royale aussi qui est également là et disponible avec notamment à 13h. Une petite rencontre avec Pierre Kroll et puis la musique après. Voilà.
1: Oui, donc à la Villa des Fleurs, cela. Ouais. Et alors, eh bien, ici, on sent que le festival est vraiment lancé. Maintenant, les Francos, c'est vraiment lancé. Le monde arrive. Ça commence à bonder un peu partout. Et cette émission se termine maintenant en ce qui nous concerne pour la matinée, sur Radio 49.10, une playlist spéciale Francopholies et des interviews, bien sûr, tout au long de la journée.
0: Oui, on continue. On sera en mobile, hein, comme on l'a dit, on va se balader, on se retrouve d'ici une petite demi-heure au Pot des Francos, donc on sera toujours là, hein, toujours la même équipe, peut-être d'autres qui vont parler au micro, on verra bien.
1: Parce que vous entendez deux voix, mais on est une équipe quand même, nous sommes six également,
0: voilà.
1: On a photographe, on a attaché de presse, on a Laurine, on a Antoine également qui fait un boulot très discret, mais qui est super efficace pour nos réseaux sociaux.
0: Ouais, et à Charline.
1: Et à Charline qui va bientôt arriver aussi, donc Eric et moi-même au micro, ben voilà, petite équipe pendant les 3 jours. Et si vous voulez nous voir sur place pour vous rendre compte comment ça se passe une émission en direct, et vous venez nous retrouver tous les matins entre 10h et midi sur la terrasse Point Chaud en plein centre de Spa.
0: Voilà, bah vous, avec un peu de chance, vous passerez au micro et peut-être que vous aurez l'occasion de déguster un petit café Point Chaud avec nous. Voilà,
1: et une petite photo souvenir.
0: Ouais, c'est clair. C'est clair, ça fait toujours plaisir de savoir, effectivement, de rencontrer nos auditeurs. C'est ça la joie d'une radio locale, c'est d'être au plus proche de ses auditeurs.
1: Alors, je te souhaite de bonnes franco.
0: Bah, pareillement, de toute façon, voilà, on ne se quitte pas, hein, on va rester. On reste 3 jours ensemble ici. Voilà, ben on va poursuivre en musique et on va retrouver Michel Jonas avec un titre qui est le titre La Bossa. Il ne l'a pas interprété il y a 2 jours, évidemment, puisqu'il était ici en piano-voix. Mais voilà, Michel Jonas qui a laissé un très très très très bon souvenir, en tout cas, en première partie de la chanfort, voilà, j'avais un trou. Donc voilà, et un très bon souvenir. Et on va retrouver ici donc avec ce titre qui date de 1993. A tout à l'heure pour la suite.
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0: Watertrikum. Voilà, nous sommes en direct à présent du Pô d'Espadois. Donc ça a commencé ici il y a 5 minutes. Et je suis avec les deux gérants de chez Gio Café. Bonjour. Donc c'est...
1: Bonjour, bonjour.
0: Donc c'est qui?
1: Comment?
0: Le prénom
1: c'est... Manuela.
0: Manuela et...
2: Estelle.
0: Voilà, voilà. Donc qu'est-ce que vous proposez ici à ce Pô d'Espadois?
1: Ah ben nous on propose des pâtes, on propose de prendre l'apéro, de prendre une bonne bière fraîche, de prendre un pulled pork, des pancakes, on a plein de choses pour régaler les gens qui seront devant le concert.
0: Voilà, voilà. Et aujourd'hui, bah, certaines choses gratuites.
1: Oui, aujourd'hui, on a accueilli le Pô d'Espadois où tout le monde reçoit une petite boisson avant l'ouverture qui va se passer ici sur la scène.
0: Une idée des prix peut-être de certains produits?
2: Ça tourne autour, on part de le moins cher, je vais dire, à 7,50 jusqu'à 12,50 pour des pâtes au pesto un peu plus élaborées. On a aussi un pulled pork à 12 euros. Et pareil pour les boissons, on vous fait une bière, on en a 5 plus une gratuite. Donc finalement, ça vous revient à 2,50 la bière. Et on a aussi des cocktails de chez Bottei que tout le monde adore à Spa. Donc on est dans des prix quand même assez relatifs. On essaye de faire en sorte que tous les festivaliers puissent profiter en famille sans se saigner tous les jours.
0: C'est une vraie association aussi. Vous n'êtes pas seul, effectivement, vous travaillez avec Bottei.
2: Avec Bottei, oui, c'est ça. On leur prend un cocktail ici à notre carte parce qu'on a remarqué la première année qu'il y avait vraiment une demande pour les cocktails pendant les Francofolies. Du coup, on s'est dit qu'on allait collaborer avec eux parce que c'est les meilleurs dans le domaine quand même ici à Spa.
0: Alors, on a parlé de pulled pork. Qu'est-ce que c'est un pulled pork?
2: Le pulled pork, alors c'est le célèbre épiloché de porc qu'on vous sert dans des petits buns briochés avec une petite sauce un peu épicée. Et donc ça fait plaisir quand on a un petit lendemain de vin est un peu compliqué, ça fait du bien. Et en même temps, comme on sert ça dans des mini buns, ça permet aussi de partager ça autour d'un verre avec les amis, c'est sympa.
0: Et donc ici, vous êtes ouvert ici, jusqu'à quelle heure?
2: Ici, on est ouvert donc tous les trois jours ici du festival, plus ou moins d'11h30 jusqu'à 11h du soir. Parce qu'ici, on a le dernier concert qui commence à 10h du soir. Donc, le temps qui se termine, que les gens vaguent à leurs occupations et puis on ferme.
0: Okay, parfait, bon, c'est facile à trouver. Donc, c'est juste à côté, à gauche de la scène. Pâte fraîche et qui est en grand. La scène Connexion, effectivement, sur la rue des Lasses. Ici, donc avec le chalet, pâte fraîche, c'est vous. Voilà.
1: Merci beaucoup.
3: Les pâtes sont excellentes et copieuses.
0: Voilà, voilà, oui, ça c'est clair, souvenir de
2: encore.
0: Merci.

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On est toujours en direct des Francopholies de Spa, nous sommes toujours au pod espadois et nous sommes installés tranquillement. On vient de s'offrir une petite pâte fraîche offerte par Gio qu'on a eu l'occasion de rencontrer trois quarts d'heure. Et on va se retrouver dans quelques minutes avec une interview de l'artiste qui vient de se produire sur scène. C'est l'artiste qui a ouvert la scène Connexion, scène que je vous conseille vraiment de venir voir. C'est une scène complètement gratuite qui se trouve rue des Lazes, Connexion avec un K, une scène gérée par Charles Pirnet, qui est à l'origine des Québécofolies. Et là, donc, il propose des artistes du monde. Voilà. Le temps de prendre quelques secondes pour installer l'artiste et on se retrouve dans 3 secondes pour cette interview.

0: Alors, je suis à présent avec Wally, ça écrit W2A LHI, c'est ça?
1: HLI, ouais, W-A-A-H-L-I.
0: Voilà, voilà, ouais, désolé, j'étais un peu dans mes recherches de mots. Voilà, artiste québécois, voilà. C'est une découverte, mais quand on lit un peu le CV, on se rend compte qu'il y a une sacrée carrière derrière, quand même.
1: Ouais, quand même, ça fait longtemps que ma carrière et le parcours de ma carrière a été développé et tout, là, ouais, avec, dont avec Nomadic Massive, un groupe qu'on a fait 20 ans ensemble. Et présentement, je développe ma carrière en solo, là, depuis 2018, là, environ. Ouais.
0: Des reconnaissances de Radio-Canada notamment?
1: Oui, Radio-Canada en 2024 et aussi des prix aussi comme nomination au Juno et aussi à la disque aussi. Donc ouais, c'est des belles reconnaissances, ouais, exactement, ouais, magnifique.
0: Et fabricant de savon?
1: Ah ouais, fabricateur de savon, ouais. Comme dans le fond, tous mes concepts de musique, ben dans le fond, ma musique, c'est tout relié à des titres, les titres des albums, c'est des titres qui sont reliés au savon. Mais aussi, je fais vraiment du savon artisanal aussi. Et j'en ai aussi, sont emportés aussi à Spa. Donc, pour le show de demain, pour avis aux intéressés, il y aura non seulement des t-shirts, mais aussi des savons aussi pour la soirée.
0: Et aujourd'hui, on a vu passer des bulles de savon dans le public, c'était vraiment sympa.
1: Ouais, merci beaucoup. Mais j'essaie aussi de créer une histoire derrière le concept de Wally aussi et le concept des albums. Comme le premier album, ça s'appelait Savon Noir. Le deuxième, c'était Roman Savon, Soap Opera et Soap Box aussi. C'est tout relié à des titres de savon. Ça aide à la créativité aussi. Puis surtout dans les moments où on vit, où on est saturé de la musique, je pense que de créer une histoire autour d'un concept ou de la musique, ça aide à créer, dont les bulles, qui crée une atmosphère et un vibe aussi. Ouais.
0: Oui, pourquoi le savon, effectivement, l'atmosphère, le truc léger?
1: Ouais, ben il y a le truc léger aussi, il y a le côté émerveillement aussi, quand on voit une bulle, tu sais, ça passe, on est émerveillé par la bulle, ça ne dure pas longtemps aussi, et ça peut être aussi une métaphore, comme on est tous dans une bulle, mais une fois qu'elle est éclatée, on est tous ensemble, tu sais, il y a beaucoup de figures de style que pour moi j'utilise, ouais. Ouais.
0: Bah, génial. Donc ici, c'était aujourd'hui et demain, ce sera à quelle heure?
1: Demain, c'est à 22h sur la scène Connexion aussi. Donc, ouais, j'invite tout le monde à venir voir le spectacle et tout. Et puis, ça va être un spectacle, un long spectacle de bon 45 minutes, une heure.
0: Musique du monde, reggae, voilà, ça fait vraiment danser.
1: Ouais, exactement. Moi, j'ai baigné dans la culture hip-hop, c'est sûr. Ben, tu sais, déjà à Montréal, on n'est pas loin de New York. On est à 6 heures de New York. Donc, j'ai baigné beaucoup dans la culture hip-hop américaine. Mais après, ça a développé avec la musique traditionnelle haïtienne et tout, avec mes racines français, anglais, créole haïtien. Donc, c'est vraiment un mélange, une identité plurielle. Là, donc,
0: on se réjouit en tout cas, et voilà, on se réjouit. Merci à toi, Wally, d'être venu à notre micro pour parler de tout ça, et on se réjouit évidemment de te suivre demain.
1: Ouais, merci beaucoup pour l'invitation, pour la petite promo, j'apprécie la vitrine, merci.
0: Avec plaisir. Voilà, voilà.
2: Je peux juste te demander un dernier truc?
1: Ouais.
2: On a un gimmick ici cette année.
0: Voilà, voilà. Ouais. Moi je vais vous laisser avec, au niveau radio, je vous laisse les radios, et avec un artiste qui va suivre au niveau de notre liste, c'est The Feather avec Qui Parle.

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0: Roscoe pour démarrer cette heure en direct des Francopholies de Spa. Roscoe qui sera à 16h sur la scène du parc. Ce sera ce samedi 25. Je rappelle que c'est dans le village Francofou. On va retrouver à propos du village Francofou un petit sujet consacré au Franco Junior qui cette fois-ci se délocalise dans ce village Francofou. En accès gratuit pour les enfants. Donc, si vous êtes enfant, n'hésitez pas. Il y a plein de choses qui sont organisées. On va la découvrir avec Pierre Bray. C'est un interview que nous avions enregistré lors de la conférence de presse de fin juin.
1: C'est bon. Alors, bonjour, voilà, je suis avec Pierre Bray pour les Franco Juniors. Franco Juniors qui évolue, comment, pour parler un petit peu?
2: Oui, donc les années précédentes, on était au Petit Théâtre, on programmait un concert par jour. Cette fois-ci, on déménage, nous serons dans le village Francofou, donc on se rapproche vraiment dans le cœur de la fête. Et nous serons dans le parc de 7 heures, dans la plaine de jeux. Et nous programmons chaque jour deux concerts.
1: Deux concerts gratuits.
2: Oui, effectivement, c'est gratuit. C'est pour des enfants plus ou moins de, allez, on va dire de 4 à 12. C'est un espace familial, c'est pas une garderie. Il y a deux concerts à 15h10 et l'autre à 17h. Mais il n'y a pas que des concerts. Il y a aussi de l'animation bricolage sur le thème de la musique avec des instruments de musique. Il y a aussi des grands jeux en bois. On veut vraiment que ce soit un espace familial, convivial, accessible à tous.
1: Ok, bon, on peut donner quelques noms?
2: Oui, effectivement. Donc, il y a notamment, je vais peut-être prendre le programme.
1: Peut-être toujours par jour, effectivement.
2: Voilà, donc, il y aura le vendredi, les Baratineurs et Gianni Anderson. Le samedi, il y aura Jacques Iden et Pee Wee Lehman. Et le dimanche, il y aura Jacques Albert et Mamadou Dramé, qui fait un concert sur le thème avec son instrument, la kora. Donc, l'objectif, c'est évidemment de ne pas faire que de la musique, mais de diversifier un petit peu les concerts. Et alors, il ne faut pas oublier que le dimanche également, il y a Rocky et Lily sur une autre scène, une grande scène, et là c'est à 14h.
1: Okay. Alors c'est chaque fois à 15h10 et 17h, donc il y a effectivement entre les deux toutes les animations.
2: Toutes les animations, c'est bien ça, oui, donc aussi bien des instruments de musique à construire que des casquettes en néoprène pour se protéger du soleil, on espère. Et puis il y aura des animations grands jeux en bois, donc il y aura une équipe de 8 animateurs professionnels qui animeront les enfants, qui expliqueront les règles, les bricolages à faire, etc. etc.
1: Moi je voulais mettre en avant quand même le régional de l'étape, hein, Jacques Iden.
2: Oui, tout à fait. Il se réjouit de venir parmi nous. Donc, il est très content de venir, très heureux de l'avoir programmé. Et donc, je pense qu'on vivra des grands moments avec lui et avec tous les autres artistes qu'on propose.
1: Bon, on se réjouit en tout cas de le rencontrer sur Radio 42 parce que, voilà, comme d'habitude, on essaye de les mettre en avant.
2: Voilà, vous êtes les bienvenus. J'invite les familles à venir nous retrouver. C'est gratuit. C'est dans le parc. C'est de 14 à 18 heures. Et c'est vraiment un espace qu'on veut familial, aussi bien pour les enfants que pour les adultes qui accompagnent.
1: Génial. Merci Pierre.
2: Parfait. Merci Pierre.

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5: Et nous sommes toujours en direct des Francofolies de Spa et on va retrouver Jean-Luc avec Thomas Franck. Hop, voilà Jean-Luc.
6: Eh bien voilà donc Thomas. On dit Thomas ou Thomas?
7: Oh, les deux, Thomas, c'est comme vous voulez.
6: Alors, la présentation des Francofolies. L'artiste navigue avec liberté entre riffs incisifs à la guitare électrique, slide guitar, joué sur une vieille planche de skateboard, véridique paraît-il, et cigar box, porté par une voix brute et sincère, sans le moindre artifice ni auto-tune. Sa musique est isolement organique. Je voulais vous demander, oui. La planche de skateboard, elle vous a servi?
7: Moi j'ai pas utilisé. C'est un pote à Bruxelles, Jug Instruments, qui fait des cigar box à la base. Et c'était une vieille planche de skate qui traînait sur son atelier. Et en déconnant, une fois, je lui demande de me faire un instrument avec ça. Et quelques mois après, il m'appelle et il m'a fait découvrir cet instrument. Donc cette lap steel guitare qu'on joue à plat sur les cuisses. Et c'est vrai que je l'emmène partout avec moi sur scène. Et je l'irai d'ailleurs ici aux Francofolies aussi, évidemment.
6: Alors, dans la présentation toujours officielle des Francofolies, artiste belge originaire de Bruges. Mais je t'ai demandé si le soleil ne te dérangeait pas pour l'interview. Et tu es un habitué de l'Afrique, tu m'as répondu.
7: Oui, bah en fait, j'ai vécu jusqu'à mes 16-17 ans là-bas. Et puis, je suis revenu ici. Alors après, moi, je suis belge. Hein. Avant tout, je suis très fier d'être belge. Et je suis né à Bruges. Puis je suis directement parti en Afrique, puis voilà, là ça fait quand même maintenant, on va dire 20 ans que je suis ici en Belgique. Mais je suis très fier, comme je l'ai dit, très fier d'être belge. Mais c'est vrai que voilà, l'Afrique c'est un pays qui me parle, enfin c'est un continent qui me parle beaucoup.
6: Tu chantes en anglais, oui. Principalement, en tout cas c'est ce que l'on connaît de Thomas Frank Hooper. Et l'anglais tu l'as appris à Bruges, en Afrique, oui. Ou autre part?
7: Non, je l'ai appris en Afrique, effectivement, j'étais dans des collèges anglais. Et puis j'ai switché, j'étais dans les lycées français, notamment le lycée français du Caire. Et puis après je suis arrivé en Belgique où là j'ai terminé ma scolarité difficilement, mais j'ai fini. Et puis après j'ai commencé à étudier le jazz à Bruxelles. Et puis voilà, donc forcément la musique aussi ça me permet de voyager. Et donc forcément le fait que je chante en anglais, bah, ça me permet aussi d'aller jouer en Allemagne, à l'étranger aussi, en Flandre aussi notamment. Donc ça c'est, voilà, je pense que c'est quelque chose que j'aime beaucoup aussi, pouvoir partager ma musique avec les francophones mais aussi ailleurs dans le monde.
6: Et justement en 2026 et 2027 déjà des concerts programmés à l'étranger?
7: Pas mal, ouais, des belles dates qui arrivent, j'en dis pas plus pour l'instant, mais on a des très très belles choses qui arrivent, que ça soit en Belgique ou même à l'étranger. Et bah forcément demain on sera ici au Franco sur la Pierre Rapsot, et ça c'est un honneur et un bonheur d'être ici, quoi.
6: Est-ce que tu connaissais Spa? Oui.
7: Bien sûr, ouais, j'aime beaucoup cette région. J'ai fait beaucoup de balades, même de bivouac il y a quelques années. Et j'y reviens de temps en temps aussi, du côté plutôt des Hauts-de-Fagne aussi, j'aime beaucoup. Et oui, je connais bien Liège aussi, j'y vais beaucoup. Et puis Spa, j'y suis passé quand même pas mal de fois. J'ai des amis aussi qui viennent de Spa également. Et donc voilà, j'avais déjà participé au Franco, pas sur la scène Pierre Rapsat, mais une scène extérieure. Et donc voilà, là, cette année, c'est un pur bonheur d'y être.
6: Et alors, à l'étranger toujours, à l'international, même au mondial, tu as participé à des concours importants.
7: Oui, on a eu la chance de partir à Braga au Portugal pour défendre les couleurs de la Belgique. C'est un festival de blues, mais aussi à Memphis aux États-Unis. Et là, on était sur la route dans Bill Street. On a rencontré d'autres artistes et des musiciennes et des musiciens incroyables, mais aussi un public qui étaient extrêmement généreux et qui étaient vraiment des amoureux de la musique, et ils nous ont donné énormément. Donc ça, c'était vraiment un pur bonheur et une très belle expérience qui a influencé mes compositions aussi pour l'album qu'on vient de sortir.
6: Justement, cet album, peux-tu le représenter, son titre ?
7: Alors c'est Wild Ones Never Die, et c'est un album qui, je voulais un peu à la fois faire des morceaux très très bluesy, forcément inspirés de Memphis, mais aussi parfois partir un peu plus dans l'indie rock. Moi je suis de cette génération, j'écoutais beaucoup de néo-metal, de punk rock, et donc d'indie rock également. Et donc c'est vrai qu'il y a des morceaux sur l'album, notamment le premier Ready to Thrive, qui c'est vraiment très inspiré à l'Arctic Monkeys, Queen of the Stone Age. On part plus dans le indie rock, et voilà, je voulais avoir une palette de couleurs un peu plus large.
6: Alors demain, est-ce que tu vas proposer uniquement des extraits de cet album sur la scène Pierre Rapsack ?
7: Principalement, mais aussi de certains de l'ancien album, ceux qui marchent bien en live forcément, ceux qui sont bien dynamiques. Et donc ouais, j'espère qu'il y aura que le public sera aux abois, qui sera là, et on va donner le meilleur de nous-mêmes.
6: Alors tu es connu pour des shows électrisants, ce sera le cas ?
7: Bah oui, j'aime beaucoup, moi j'adore la scène. Bon, je pense qu'ici on est tous des amoureux de la musique, mais c'est vrai que quand je suis sur scène, ça me permet de vivre des choses incroyables, des sensations très très fortes, et puis d'offrir au public le meilleur de moi-même. C'est mon travail, c'est mon taf, et être là avec des musiciens, partager cette passion avec les musiciens, mais avec le public qui vient me voir, c'est juste magnifique.
6: Les musiciens qui seront avec toi demain, est-ce que ce sont ceux qui ont participé à l'album ?
7: Tout à fait, donc c'est ma tribu, je les appelle comme ça, c'est les gars qui me suivent depuis de nombreuses années sur la route également.
6: On peut les citer ?
7: Oui, tout à fait, donc il y a Nicolas Scalier le batteur, il y a Jacob Miller qui est le bassiste, mais aussi il fait toutes les secondes voix. Donc lui il est américain, il m'aide aussi pour les lyrics, pour les paroles, il est parfait bilingue. Il y a Diego Higueras le guitariste qui fait tous les solos, et également Maxime Cyroul qui est à l'Amond, donc c'est l'Orgamond, qui fait aussi des solos, qui apporte cette touche un peu bluesy aux compositions.
6: Eh bien, on se réjouit. Thomas, un tout, tout grand merci pour être passé, donner tes impressions avant le concert. Pas trop le track ?
7: Écoute, il y a un peu de stress quand même, parce que ouvrir pour une légende comme Sting, c'est quelque chose pour un petit Belge comme moi. Maintenant, non, c'est du bon stress. Je pense qu'on a quand même de la bouteille maintenant, et je suis surtout très excité, et j'ai hâte de découvrir le public des Francofolies sur la main stage.
6: Bon, en tout cas, on se réjouit de te redécouvrir très, très vite. Donc, c'est ce samedi 25 juillet, 18h sur la place Pierre Rapsat. Bon concert.
7: Merci beaucoup.
6: À bientôt.
7: À bientôt.
5: Et oui, continue.

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0: toujours en direct des Francofolies de Spa. On va retrouver présent l'interview de Zoé Joséphine, un artiste qu'on a retrouvé hier sur la scène des Nuits des Franco. Zoé Joséphine, un interview pour découvrir cet artiste local, puisqu'elle vient en fait de Sprimont.
1: Bonjour Zoé Joséphine.
2: Bonjour.
1: Alors voilà, interview d'abord, impression en sortie de scène.
2: Eh bien, c'était génial, j'ai passé un super moment, c'est passé un peu trop vite, mais j'ai vraiment su profiter, donc j'ai passé un très bon moment.
1: C'était une première dans ce cadre comme ceci ?
2: Alors non, j'ai eu la chance de faire la première partie d'Alain Chamfort l'année passée au Cirque Royal de Bruxelles. Donc c'était aussi un style de salle un peu théâtre, donc non, c'était pas la première fois.
1: Alors comment est-ce qu'on est venu te chercher ici ?
2: Bien, j'ai été programmée comme tous les autres artistes sur le festival et j'ai eu la chance d'être programmée en première partie de Julien Clerc. C'était un honneur d'ouvrir pour cet artiste. Donc voilà, j'ai été programmée comme tous les artistes.
1: Alors bah, tu es aussi en plus une des régionales de l'État puisque tu viens de Sprimont, hein, c'est ça ?
2: Oui, j'habite tout près et c'est vrai que c'était incroyable pour moi d'être ici parce que j'ai l'habitude de venir depuis que je suis enfant dans ce festival et c'est vrai que j'ai vu mes idoles d'enfance ici, Tal, Jennifer, donc je suis super heureuse d'être là.
1: Alors on m'intéresse un peu à toi, j'ai appris que tu avais commencé à composer à partir de 10 ans.
2: Oui, c'est vrai, j'ai commencé le piano à 9 ans et la même année j'ai commencé à composer mes premières chansons.
1: C'est vrai que bah, j'ai retrouvé sur les réseaux, enfin sur YouTube, un titre bah, qui a déjà 9 ans, enfin il y a déjà des premières compositions.
2: Oui, en fait j'ai commencé à poster mes chansons sur internet quand j'avais 14 ans, donc ça va faire 10 ans effectivement. Et j'avais envie d'avoir des retours extérieurs, autres que ma famille, mes parents. Et donc je faisais mes petits montages toute seule, j'apprenais un peu en autodidacte à utiliser l'ordi pour faire des montages, le son, enregistrer. Donc oui, on peut trouver des choses qui datent.
1: Oui, sur la chaîne YouTube, effectivement. Et alors, Zoé Joséphine, Zoé c'est ton vrai prénom et Joséphine c'est référence à ton arrière-grand-mère, c'est ça ?
2: Oui, c'est ça, c'est mon arrière-grand-mère qui s'appelle Joséphine. J'ai eu la chance de la connaître jusqu'à l'âge de 13 ans et elle adorait m'écouter chanter. Quand elle venait à la maison, elle mettait la chaise à côté du piano et elle m'écoutait du début à la fin en pleurant. Et donc, quand j'ai dû choisir un nom, je trouvais Zoé un peu court et ça faisait sens qu'elle soit un peu toujours avec moi, donc Zoé Joséphine.
1: Alors ici, c'est principalement un répertoire piano-voix avec des textes, des vrais textes chantés, composés. Enfin, déjà, le titre que j'ai trouvé il y a 9 ans, je trouve qu'il y a déjà pas mal de maturité déjà. C'est vraiment un univers qui se construit autour des chansons à texte.
2: Oui, merci beaucoup, c'est très gentil. C'est vrai que les textes, c'est une part très importante pour moi. Je commence toujours par écrire les paroles avant de composer la musique et c'est très important pour moi qu'on puisse vraiment écouter et donc c'est pour ça que j'adore ce genre de set comme ce soir en piano-voix, guitare-voix, très acoustique, ça permet vraiment une écoute des paroles, c'est très important.
1: Alors j'ai appris que tu composais aussi pour d'autres, notamment il y a quelques semaines, lors de la conférence de presse des Francofolies, on a rencontré Léman, son nouveau single Le Chat, j'ai appris que c'était toi qui l'avais composé.
2: Oui, j'ai co-écrit ce titre et c'est vraiment un plaisir d'écrire pour d'autres artistes, c'est quelque chose que j'aime beaucoup et donc voilà, c'est un plaisir aussi d'entendre une chanson qu'on a co-écrite passer à la radio, donc oui, c'est vraiment un travail que j'adore faire.
1: Et là, il y a un peu d'humour aussi dedans, parce que enfin, c'est une histoire un peu dramatique puisque c'est une séparation et la question est de savoir qui va garder le chat. Je trouve ça... Et on retrouve aussi ça un peu dans le titre, enfin 17, où tu fais référence à ton chien Georges aussi.
2: Oui, mon chien Georges, mon fils, mon enfant. D'ailleurs, j'aimerais pouvoir le prendre partout avec moi. Il est tout petit, il est hyper mignon. Et c'est important pour moi d'en parler parce que... c'est mon enfant.
1: Oui, puis enfin, ça met un petit clin d'œil. Ça fait un clin d'œil humain dans tout ça. Et voilà.
2: Ça aurait été moins bien dans les paroles, je pense, s'il s'appelait genre Smarties ou Cookie. Donc ça tombait bien qu'il ait un prénom un peu sympa. Mais oui.
1: Voilà, donc le projet est en cours. Donc le single 17 aussi, j'invite aussi les gens à aller le découvrir parce qu'il aussi, il est aussi très prenant. 17 d'ailleurs, je me suis posé la question, c'est quoi l'origine du titre ?
2: C'est une référence toujours à mon arrière-grand-mère. C'est un chiffre qui avait une signification particulière dans sa vie. Et c'est vrai que cette chanson, elle parle de toutes mes angoisses et depuis un moment, je vois souvent des 17 dans des moments importants de ma vie et je me dis, bah, c'est un petit clin d'œil qu'elle me fait et ça me rassure. Donc je me suis dit, 17, c'est un chiffre, quand je le vois, qui me rassure. Donc je vais mettre ça en titre, comme ça, ça contrebalance la liste d'angoisse que j'étale pendant la chanson.
1: Je voulais quand même signaler que j'ai appris que Lara Fabian te considérait comme un talent à suivre.
2: Oui, c'était incroyable le jour où j'ai découvert ça. Elle m'a cité comme artiste à suivre pour la semaine de la musique belge. Et quelle reconnaissance, vraiment quelle reconnaissance. C'est une artiste incroyable, elle a une voix absolument dingue. Et oui, c'est fabuleux.
1: Alors, ben, donc les projets, donc il y a le single 17 et puis d'autres choses prévues, j'imagine.
2: Alors, il y a de prochains singles qui arrivent et je suis en train de préparer un album. J'ai sorti deux EP et ça me tenait vraiment à cœur de faire un album construit de A à Z avec plus de chansons, plus de choses à dire. Et donc, un album arrivera l'année prochaine.
1: Peut-être sortir aussi du piano voix, d'autres arrangements aussi.
2: Bien sûr, ça va être des arrangements qui seront beaucoup plus folk, plus proches de tout ce que j'aime écouter. Joni Mitchell, Gracia Brahms, Bon Iver, Lizzie McAlpin, c'est que des artistes que j'adore et j'avais vraiment envie qu'on puisse retrouver toutes les influences que j'ai dans la musique dans mes titres. Donc oui, ça va être beaucoup plus travaillé. Je suis en studio actuellement et j'ai hâte que ça sorte.
1: Eh bien, on se réjouit, il ne faut pas hésiter à nous envoyer ça sur Radio 4910, on est tout prêt, on est à teux. Donc voilà, c'est avec plaisir qu'on programme les artistes locaux, l'artiste belge en général, mais surtout les artistes locaux. Donc voilà, il ne faut pas hésiter.
2: Merci beaucoup.
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1: Ok, je vais vous présenter mon groupe avec Louis à la batterie, s'il vous plaît. Adrien à la guitare. Vous pouvez vous applaudir aussi parce que vous êtes super ce soir. Encore jour, je suis folle. En tout cas, merci beaucoup. Il nous reste encore deux chansons.

Vous voulez aller où? Murmure. Ouais, go, allez.

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0: Ou alors... Rie pas, quoi. Ouais. Moi, j'étais un petit taureau. Non, Willy, un taureau.
1: Taureau. Bah, avec un grand machet, tu sais.
0: Avec trois...

0: Merci.
1: Vous êtes terrible.
2: Show me how.

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1: Vas-y, bon, allez, 3-0. Ce soir, bah, ce soir, on gagne 3-0. Voilà, c'est tout.
2: Pourquoi hier tu disais 2-1?
1: Parce que j'ai changé d'avis. C'est bon. Mais ben, je vois tes idées. Ça va, ça va. Donc, t'as le monopole du 3-0. Non, c'est bon.
2: Donc, c'est. Regarde, là. Tu sais ce qu'il va y avoir ce soir?
1: Ma deuxième étoile.
3: En vrai, c'est sûr. Avec Zizou.
1: Mais oui, c'est sûr.

0: Coupe du Monde. Quatrième victoire de l'Italie en Coupe du Monde. Oh, la détresse de Fabien.
1: Pour ces joueurs français qui ont tout donné jusqu'à l'ultime.

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Bonjour mademoiselle. Écoutez, je vous trouve très mignonne. Voilà, je me présente, je m'appelle Alain Chamfort. Vous me reconnaissez peut-être ? Non. Je suis chanteur de variété et je passe parfois dans le poste. Voilà, Manu Reva, oui, c'était moi. C'était votre chanson préférée ? Ah bon, celle de votre mère. Oui ? À propos, vous habitez toujours chez vos parents ?

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1: Vous n'avez jamais acheté un seul de mes disques, alors? Ah non, je suis pas vexé, non, pas du tout. Vous savez, les goûts et les couleurs, chacun a droit à son opinion, c'est bien, c'est bien. De toute façon, entre gens évolués, on finit toujours par se trouver un terrain d'entente. Par exemple, physiquement, vous me plaisez beaucoup. Non, mais je vous prends pas pour une fille facile, non.

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1: Dites-moi, mademoiselle, par simple curiosité, qu'est-ce que vous lui reprochez au juste à ma musique ? Trop mièvre ? Pas assez rock ? Gentillet ? Voilà. Vous aussi, vous trouvez ça ? À ma maison de disques me dit ça, les journalistes l'écrivent, mon ex-femme n'arrête pas de me répéter. Ça doit être vrai. Mais bon, je suis comme je suis. Qu'est-ce que je peux faire ? À moins que vous n'avez pas envie d'être mon manager.

Vous avez vraiment de beaux yeux, vous savez. Je suis sûr qu'on est fait l'un pour l'autre. Je vais faire une chanson pour vous, vous verrez, ça sera un tube. C'est quoi votre petit nom? Gabriel? Ah, ça a déjà été fait. C'est pas grave, on va dire Gabi alors. Ah même ça aussi. Ben Gab, ça rime avec Balab. Vous voyez, on est bien parti. Quand je vous disais qu'on était fait l'un pour l'autre.